0: Toussaint at the convention.
1: Très bon. Alors, François. Très bon.